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5: Et voilà, on reprend la petite routine habituelle, la rubrique cinéma. Aujourd'hui, 16 septembre, je vous ai sélectionné deux films qui me paraissent intéressants. Le premier, c'est un film qui s'appelle « Histoire de la nuit » de Léa Misius, avec Afsia Herzi, Benoît Magimel et Bastien Bouillon. J'avoue que Bastien Bouillon, j'aime bien, c'est un très très bel acteur. Et donc c'est l'histoire, bon, ça se passe dans un petit village, en réalité il reste presque plus rien, à la Bassée. C'est un bourg et quelques hameaux, dont celui qu'occupe Bergogne, sa femme Marion et leur fille Hilda, ainsi qu'une voisine. Et Christine, une artiste installée ici depuis des années. Voilà. Donc on s'active, on se prépare pour l'anniversaire de Marion et dont on va fêter les 40 ans. Mais alors que la fête se profile, des inconnus rôdent autour du hameau.
6: Papa ? Tu préfères lequel ?
7: Elle te donne pas la moitié de ce que tu lui donnes. Elle te mérite pas.
8: Bonjour.
7: Je peux vous aider ?
8: C'est magnifique ici. Oh. Qu'est-ce qui se passe, ma chérie ? Si vous faites ce qu'on dit, il arrivera rien à personne.
9: Qu'est-ce que vous voulez ?
8: Ben voilà.
10: Ah, bonsoir. Allez. Thomas, c'est ça ?
9: Vous êtes qui ?
10: Toi, tu dois être Ida, non ? Joyeux anniversaire, Leïla.
11: C'est quoi cette histoire ? Y a pas de Leïla !
10: N'oublie pas que Ben est avec ta voisine. Vous êtes rencontrés comment ?
9: Hein ? C'est ça, pas de foutre.
10: C'est quoi cette violence, là ?
11: On dirait que t'as vu un fantôme.
10: Monsieur, tu veux bien m'aider ? Ramasse tous les couteaux sur la table et tu les mets dans le sac, là-bas. T'es en colère ? Moi aussi, je serai en colère à ta place.
9: Elle vous dit que c'est pas elle.
7: Tu sais ce qu'elle a fait, ta voisine ?
11: On va aller chercher ton frère. On va lui dire d'arrêter.
12: Allez, on danse ! C'est la fête !
10: Moi, je veux juste la vérité, Léla.
6: Vous vous trompez, elle vous a dit. Elle s'appelle pas Leïla.
5: Alors si vous aimez l'univers d'Orange Mécanique, par exemple, pour ceux qui se souviennent de ce film, celui-ci peut vous intéresser. Ça s'appelle Histoire de la nuit de Léa Misius. Deuxième film, on reste dans des univers.

0: univers un petit peu noir. Là, on va parler de la violence dans un couple. C'est le deuxième film que j'ai sélectionné. Ça s'appelle Si tu penses bien, le film de Géraldine Nakache avec Monia Choukri, Niels Schneider et Rudy Padjani. Il y a également Clémentine Célarier dans ce film. Ça se passe à Dubaï et c'est Gilles qui rencontre Jacques. Leur coup de foudre débouche sur un mariage précipité qui révèle vite une fracture profonde. En fait, Gilles ne partage pas la foi dévorante de son mari et Jacques, lui, tente de la soumettre à sa vision du monde avec un mantra aux allures de menace.
1: Jacques m'a toujours dit,
2: je suis là.
1: Je pense qu'il faut attendre la bonne, je pense qu'elle viendra au bon moment. Mmh. Et comme tu sais, si tu penses bien,
3: il t'arrivera
1: que du bien. Mazal Tov.
3: Demain, je te mets enceinte.
2: Je peux l'embrasser juste une minute.
4: Et bon,
5: pourquoi faut que tu te reposes, mon amour.
2: Une minute.
5: Anna, elle est fatiguée. Ça suffit, Kay.
6: Juste sa maman.
7: Tu fais du mal à ton enfant. C'est mon enfant aussi, Gilles. Je préfère qu'elle bouffe du lait en poudre que tu la bousilles avec tes merdes, là.
5: Oh, tu pleures encore comme ça devant ma fille, je te jure, je t'envoie à l'hôpital.
7: T'es une égoïste de merde.
2: Pas, s'il te plaît.
1: Un, ça se dit Erad. Sa valeur numérique, c'est 13. C'est la même valeur numérique que le mot amour. Ça veut dire que c'est en faisant un qu'on peut s'aimer.
2: Comment je suis supposée faire un? Moi, avec quelqu'un qui supporte ni ma famille, ni mon travail, ni mes amis.
1: En faisant un, Gilles, sans les autres.
2: Ma famille, mes parents, ça, c'est les autres.
1: Pas d'histoire.
3: Tu manges, Gilles?
0: Voilà une sélection un peu brutale, certes, pour la rentrée au cinéma, mais deux grands films, deux beaux films. Mais vous pouvez aussi aller voir une comédie, hein, je vous en ai pas parlé, mais il y en a aussi plein qui sortent en ce 16 septembre. Le premier film, c'était donc Histoire de la nuit de Léa Misius et Si tu penses bien de Géraldine Nakache, le dernier film de Géraldine Nakache. Voilà, on va respirer avec un petit peu de musique. Un titre qui a été remixé d'ailleurs cette année, que vous avez dû entendre durant tout l'été si vous avez été danser au bord de la plage. Enfin voilà, donc c'était vraiment l'un des gros titres. Des tubes de l'année, de cet été, Sound of Silence, Silence, oh pardon, excusez-moi, je le refais, Sound of Legend, San Francisco.

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1: Voilà, midi 33, si vous nous écoutez en direct. Je rappelle également que Radio Libre est rediffusée ce soir à partir de 18h et demain à partir de 7h, on reprend les bonnes habitudes. Et on passe à la rubrique « Tu le savais, toi ?» Tu le savais, toi ? Alors, je ne sais pas si vous le savez, mais je vais peut-être vous apprendre une chose. Pourquoi le café a-t-il été interdit en Europe ? Hein, Thomas ?
2: Je sais pas.
1: C'est une grande question.
2: Ça.
1: Ah bah alors, ça remonte à très très loin. Ah. C'est avant que, comme aujourd'hui, avant que ce soit une boisson banale, en fait, il a été perçu comme un produit dangereux socialement et politiquement et même religieusement.
2: Ah ouais.
1: Et oui, mon ami, pas c'est absolument.
2: Une boisson démoniaque.
1: C'est oui, un petit peu à l'époque, oui. Bah, en fait, le café, il arrive en Europe au XVIIe siècle, puisque tu me posais la question depuis quand ça date.
2: Ouais, ouais.
1: Après avoir conquis d'ailleurs le monde musulman. Donc c'est venu de cette période-là et de ces contrées lointaines. Et donc très vite, il rencontre un succès fulgurant. À Londres, par exemple, à Paris ou même à Vienne, il y a des centaines de cafés qui ouvrent. Alors on y boit, bien sûr, le café, mais surtout on y parle. Et tu vois où je veux en venir. Et on y parle beaucoup, donc on y parle politique, on y parle commerce, on balance des idées nouvelles. Donc les cafés deviennent des lieux d'échange intenses, et c'est précisément ce qui inquiète les autorités. Dans plusieurs pays, le café est accusé de favoriser la contestation. Et oui, en Angleterre par exemple, le roi Charles II tente même de fermer les coffee house en 1675. Et officiellement, il s'agit de lutter contre les fausses rumeurs et les complots. C'est toujours des bonnes intentions, bien sûr. Et en réalité, ces lieux sont devenus des espaces de liberté où l'on critique ouvertement le pouvoir. En Prusse, par exemple, au XVIIIe siècle, le roi Frédéric II de Prusse voit d'un mauvais œil cette boisson importée qui concurrence d'ailleurs la bière. À l'époque, c'est quand même la bière, c'est le pilier de l'économie locale. Et il en restreint fortement la consommation et va jusqu'à instaurer une sorte de police du café chargée de repérer ceux qui en torréfient clandestinement. Tu te rends compte ?
2: Ah ouais.
1: Ouais, non, mais c'est dingue. Hein. Mais bon, les critiques ne sont pas seulement politiques. D'ailleurs, le café est aussi suspect sur le plan médical et moral. Alors, bon, certains médecins de l'époque l'accusent de provoquer nervosité, stérilité, voire décadence. À tel point qu'en 1674, à Londres, il y a une pétition qui est probablement satirique, mais qui est révélatrice quand même de l'époque, qui affirme que le café rend les hommes impuissants. Donc faut arrêter le café, les gars. Non mais bon, c'était à l'époque. Donc sur le plan religieux, par contre, le débat existe aussi, parce qu'il vient du monde musulman, ce café, et certains chrétiens s'en méfient. Mais selon la tradition, le pape Clément VIII, à l'époque, aurait goûté le café et a décidé finalement de l'accepter, jugeant absurde de laisser une boisson aussi agréable aux seuls non-chrétiens. Et malgré ces tentatives d'interdiction, le café finit quand même par s'imposer, finalement. Il a fallu un petit peu de temps, mais voilà. Alors pourquoi s'est-il imposé ? Parce qu'il répond à un besoin nouveau. Rester éveillé, d'abord, alerte, concentré. À une époque où le commerce, la finance et les échanges intellectuels explosent, cette boisson devient un allié précieux. En réalité, ce que les autorités cherchaient à contrôler, ce n'était pas seulement le café, mais ce qu'il permettait, la circulation des idées. Voilà, tout simplement. En résumé, si le café a été interdit en Europe, ce n'est pas à cause de son goût ou de ses effets physiques, c'est parce qu'il a transformé la société. Et toute transformation rapide, évidemment, suscite au départ méfiance, puis résistance. On le voit en ce moment avec l'IA. Je dis ça, mais je dis rien. Voilà une petite chose qu'on peut apprendre sur le café. C'était ma petite news du jour. Un petit peu de musique à un groupe que j'ai beaucoup aimé. Je ne sais pas si vous connaissez, vous, The Alan Parsons Project. Et le titre, c'est Eyes in the Sky.

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1: Et c'est donc le moment de passer à l'actualité culturelle.
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1: Voilà, j'ai trois rendez-vous à vous proposer. Le premier, c'est demain, jeudi 17 septembre, à partir de 20h. On est à Gaillac, à l'Imagine Cinéma de Gaillac, qui se trouve place Rive Thomas. C'est un film Un lugar más grande, avec son réalisateur Nicolas Défossé, qui sera présent sur place. Donc vous pouvez aller voir ce film et rencontrer le réalisateur. Alors c'est une projection association entre Sol Chiapas, qui est ex-America Sol, et Imagine Cinéma. C'est un documentaire donc de Nicolas Défossé, qui a posé ses valises au Chiapas, où il a créé une école de cinéma, et il raconte donc ce processus d'autogouvernement avec ses discussions, ses tâtonnements, ses joies, ses difficultés, avec en toile de fond le projet d'autodétermination zapatiste. Voilà, donc 8 années ont été nécessaires dans ce village qui s'appelle Tila pour approcher ce processus créatif de fonctionnement collectif. Donc l'entrée, c'est l'entrée du cinéma avec 1 euro de plus pour l'association Sol Chiapas. Donc demain à partir de 20h à l'Imagine Cinéma de Gaillac. Autre rendez-vous que je vous propose, vendredi 18 septembre à 21h. Donc là, c'est un spectacle qui s'appelle Andropus. Il est assez rigolo, celui-ci. C'est un concert voix et percussion corporelle par la compagnie Les Humanophones. C'est un concert pop de la compagnie donc Les Humanophones qui est entièrement produit par le corps. Donc Andropus, c'est une odyssée pop anatomique servie par une décapante alchimie de voix, de danse et de percussion corporelle. C'est assez rigolo. Vous verrez par leur fougue, leur sensibilité, leur complicité, il y a 7 hominidés, comme ils disent, ils débarquent dans une aventure sonore et visuelle jubilatoire, formant un univers savoureux, cassant les barrières du genre. Donc c'est à partir de 21h, de 21h à 22h, c'est tout public à partir de 8 ans. Le tarif est de 10 euros, tarif réduit 6 euros, et les moins de 15 ans 3 euros. Et vous pouvez réserver, avoir les informations sur le site gaillac.fr. Dernier rendez-vous que je vous propose, c'est le samedi 19 septembre à partir de 10h. Là, on est à Albi, à la salle des fêtes de Prat-Grossal. Donc, vous connaissez tous le lieu, bien sûr. C'est l'association Albi Occitana et l'école bilingue Calandreta d'Albi qui donnent rendez-vous aux petits et aux grands pour une nouvelle édition du festival familial occitan Les Petits Cailloux. Donc, cette année, le festival vous propose un voyage original sur le thème Voyage dans l'histoire. Donc, c'est une journée placée sous le signe de la découverte, de la créativité et du partage. Il y a des ateliers qui permettent de remonter le temps tout au long de la journée. Et les visiteurs pourront participer à de nombreuses activités. Donc voilà, rendez-vous donc salle des fêtes de Prat-Grossal, samedi 19 septembre à partir de 10h, donc à Albi. Voilà pour les quelques rendez-vous que je souhaitais vous soumettre. On écoute maintenant Stiletto, une des dernières révélations des derniers mois, et le titre c'est Faut que tu m'aimes.

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1: Stiletto, le titre « Faut que tu m'aimes » sur Air d'Otan. Et puisqu'on a été aux actualités culturelles, je vous fais juste un petit rappel sur les primeurs de Castres. J'en ai parlé en introduction de l'émission. Le rendez-vous pour les primeurs, c'est du 29 au 31 octobre. Il y a eu une édition en 2025 qui a été revisitée, qui était plus lente. Voilà, et maintenant, ça donne davantage de souffle et de temps d'échange. Donc le Bollégason confirme son choix de la durabilité, de ralentir pour durer, de privilégier la robustesse plutôt que la performance dans cette édition 2026. Donc il y aura lieu du 29 au 31 octobre, donc notez-le sur votre agenda. Je pense qu'on aura des places à gagner aussi, donc si vous aimez la musique, la sortie des nouveaux albums, voilà, les nouveaux artistes qui arrivent sur la scène, n'hésitez pas à vous rendre au Bollégason à Castres entre le 29 et le 31 octobre.
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1: Et maintenant, c'est le moment de vous présenter une nouveauté pour cette nouvelle saison. C'est une rubrique qui s'appelle l'homme du jour. Alors l'homme du jour, ça peut être aussi une femme, c'est une façon générique de parler. C'est une rubrique qui dure 2 minutes à peu près, qui est présentée par Guillaume Barret. Et l'idée, c'est de présenter, alors c'est issu du milieu du sport, une personne, ça peut être un dirigeant, un sportif, quelqu'un qui tourne dans le domaine du sport et qui a marqué l'histoire du sport. Et donc chaque mercredi, Guillaume Barret nous mettra un petit coup d'éclairage sur quelqu'un qui l'a marqué. Voilà. Et aujourd'hui, je crois qu'il nous parle d'Alain Colas.
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3: Il est né un 16 septembre. Le célèbre navigateur Alain Colas a disparu il y a presque un demi-siècle. Retour sur le destin de ce marin d'exception. Voilà des paroles d'une chanson datant de 1979, interprétée par Alain Chamfort, écrite par Serge Gainsbourg, qui résonne encore aujourd'hui très fort. Manureva, le nom de ce bateau avec lequel le navigateur Alain Colas s'apprêtait à boucler la toute première édition de la Route du Rhum en 1978. Alain Colas est né le 16 septembre 1943. Il prend en effet le départ de cette nouvelle épreuve transatlantique entre Saint-Malo et Pointe-à-Pitre en Guadeloupe. Sans escale et en solitaire, ce qui ne fait absolument pas peur à ce navigateur. Le coup d'envoi de cette course est donné le 5 novembre 1978 au large des côtes bretonnes. Après une dizaine de jours de traversée, le gréement de l'ancien équipier d'Éric Tabarly ne répond plus aux messages radio qu'on lui laisse. Pire, il n'y a aucune trace de lui sur l'Azur et sa dernière position est notée aux alentours de l'archipel des Açores. Mais Alain Colas reste introuvable. De lui et de son bateau, nous n'aurons plus aucune nouvelle. Sa disparition aujourd'hui pose encore de nombreuses questions. Jusqu'à maintenant, le mystère reste entier. Ces sempiternelles interrogations sur le sort de Manureva, chantées par Alain Chamfort, resteront certainement à jamais sans réponse. Allez, on se retrouve demain avec Mémoire Sport pour d'autres histoires d'un jour.
1: Alors non, c'est pas demain, ce sera mercredi prochain. Donc voilà, premier rendez-vous à retenir. Donc Guillaume Barret, tous les mercredis, nous parlera un petit peu de sport. Et on va passer maintenant à l'actu vinyle. Voilà, l'actu vinyle. Alors, c'est bizarre le jingle. J'ai pas fait exprès.
4: Surprenant.
1: C'est surprenant. Mais voilà, c'est quand on l'a préparé, à mon avis, c'est la rentrée. Hein, on a le droit à des petits bugs, hein, quand même, un petit taux d'erreur, quand même. Bon, en fait, si vous découvrez l'émission, ça vous a pas forcément heurté. Ce n'est pas le jingle actu vinyle. En tout cas, je vous ai sélectionné 3 sorties vinyles qui sont, à mes yeux, importantes. La première sortie, c'est un album qui est disponible depuis le 4 septembre 2026. Et ça concerne Liana Flores. Alors, vous allez voir, on va naviguer dans différents styles de musique. Elle, de son côté, elle entame une nouvelle étape. Dans son album, elle y intègre les expériences marquantes de ces dernières années, marquées par ses voyages d'artiste à travers le monde et son installation à Londres notamment, tout en canalisant ce tumulte à travers la nature décontractée de la bossa nova. Parce que oui, vous l'avez compris, Liana Flores fait de la bossa nova. Et c'est un très très bel album. Et je vous propose d'écouter un extrait. Liana Flores, le titre c'est « So It Goes ».

Voilà, son album est disponible depuis le 4 septembre 2026. C'est Liana Flores et ça parle de bossa nova. Et là, on va changer complètement de style puisque je vous parlais d'un album qui, lui, est disponible depuis le 9 septembre 2026. Et c'est le groupe Metronomy, qui est un groupe britannique de musique électronique et alternative, pour ceux qui connaissent. Il a été formé en 1999 et leur production correspond plus à de la musique instrumentale, on va dire, où l'instrument prime sur la voix. Et cela s'est confirmé d'ailleurs avec la sortie de l'album Nike Out, album à la fois pop et électro. Et aujourd'hui, le groupe nous propose son Greatest Hits, le premier best-of de Metronomy qui célèbre leurs 20 ans de carrière, 20 titres, les plus emblématiques de chacun de leurs 7 albums. Ça va de Heartbreaker à The Look ou encore The Bay and the Love Letters, ou en passant par Old School. Donc si vous aimez Metronomy, bah, vous pouvez vous procurer ce best-of qui est sorti donc à partir depuis le 9 septembre dernier. Et on va s'écouter un titre qui s'appelle The Look.

Voilà, Métronomie, le titre The Look est extrait du best-of du groupe pour les 20 ans. C'est sorti depuis le 9 septembre, donc si vous voulez faire un condensé de ce que peut réaliser ce groupe, vous pouvez vous procurer cet album, n'hésitez pas, Métronomie, les 20 ans de Métronomie. On va changer d'univers, là on va durcir encore un petit peu plus le ton, hein. On est passé de la bossa nova à l'électronique, musique instrumentale, et là on va parler des Dynamite Shakers. Je ne sais pas si vous en avez entendu parler, c'est le nouvel album de ce groupe, c'est la révélation rock made in France dont tout le monde parle actuellement, même Thomas. Non, Thomas il connaît pas Dynamic Shaker, mais si vous aimez le rock, c'est vraiment un quatuor qui est, ils sont originaires de Vendée d'ailleurs. Il est composé de Lila Rose à la basse et au chant, il y a Ilouane qui est à la guitare et au chant, il y a Calvin à la guitare et François à la batterie. Donc ils ont tout pour devenir un groupe vraiment très important sur la scène. Ils sont rodés à l'exercice de la scène, ils sortent une nouvelle production chantée majoritairement en français d'ailleurs, c'est ça qui est bien. C'est 14 titres accrocheurs produits par Lionel des Liminianas, et là on connaît aussi, qui vont évidemment, je le souhaite en tout cas, conquérir l'Hexagone. Et je vous propose un extrait donc de cet album Dynamite Shaker, et le titre c'est Scellé au sol.

0: Oh, et ça c'est pas mal, dites-moi, c'est Dynamic Shaker, c'est un groupe donc originaire de Vendée qui lance leur premier album, vous pouvez les découvrir dans les bacs, n'hésitez pas si vous aimez le rock, et puis je vous rappelle Metronomy aussi qui fête ses 20 ans à la sortie de l'album, et également Liana Flores, là on est plus dans la bossa nova, donc voilà les trois univers que je souhaitais vous proposer dans cette actu vinyle, ils sortent tous les trois des albums, donc à découvrir sans faute ces prochains jours. Et maintenant Thomas, je crois qu'on va revenir, on va faire un petit retour en arrière, si je ne dis pas de bêtises, sur le festival des Arséniques. C'était l'interview de Ben Herbert Larue qu'on va rediffuser pour ceux qui l'ont raté, c'est ça ?
1: Tout à fait.
0: C'est tout à fait.
1: Oui,
0: Ben Herbert Larue, il nous avait accordé un petit peu de temps au micro d'Air d'Otan. Un artiste qu'on aime bien, il chante en français, c'est poétique, c'est joli. Et puis, si vous l'aimez, comme vous aimez Air d'Otan, vous devez l'aimer aussi. Donc on vous propose de réécouter l'interview.
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0: Et maintenant, on peut dire que, cher Hugo, que l'on reçoit au micro de Air d'Otan un artiste, comme on dit chez nous, estampillé.
1: J'aime bien. Oui.
0: Voilà. C'est un artiste qui a de l'expérience, qui a un univers qu'on aime bien. Il chante en français, c'est poétique. C'est ce qu'on appelle la chanson française réaliste, d'ailleurs. Il y a même un petit accent à la Brêle. J'encourage déjà en entrée, je dis aux auditeurs, écoutez le chantier, le titre Le Chantier, vous allez voir, je suppose qu'on lui a déjà dit et je vais lui poser la question d'ailleurs directement. Bonjour Ben.
3: Bonjour.
0: On te l'a dit ça déjà sur le titre Le Chantier, que ça rappelait des...
3: En tout cas au niveau de ce dont ça parle cette chanson, c'est l'histoire du temps qui passe et des, notamment via le prisme des gens d'un certain âge, donc forcément ça fait penser à la chanson Les Vieux de Brel.
0: Exact.
4: Bon, et c'est Ben Herbert Larue. Hein,
0: oui, Ben, ça y est, oui, parce qu'on était en off, familier, on a commencé à discuter. Ouais. Non, mais on discutait déjà, donc c'est Ben Herbert Larue, bien sûr. D'ailleurs, il est décrit comme un être assez lunaire et poétique. Moi, ce qui m'intéressait, c'était pas de parler de ça, mais de savoir quel enfant tu étais, finalement. Parce qu'aujourd'hui, tu es un adulte assez sensible, on dit poétique, mais en tant qu'enfant, tu étais comment ? Tu étais déjà...
3: J'étais un enfant heureux, déjà, c'est une bonne nouvelle.
0: Ouais.
3: Et je vivais dans l'imaginaire énormément, je m'inventais beaucoup, beaucoup, beaucoup d'histoires. J'avais un ami imaginaire avec qui je passais beaucoup de temps et je faisais déjà des spectacles quand j'étais petit pour mes parents, pour mes grands-parents, pour mes frères et sœurs. Donc cet enfant m'a accompagné longtemps. Ouais. Et il est encore assez présent aujourd'hui. Je suis un grand nostalgique de l'enfance, mais je suis un adulte maintenant et c'est bien aussi.
0: Ouais, ouais. Et donc, on va dire aussi qu'il est. Après, je te passe la parole, Hugo, bien sûr, mais il est accompagné, et on aurait dû commencer par ça, je suis désolé, par quelqu'un qui porte le même prénom que moi. Donc, oui. Déjà, il m'est sympathique. Il s'appelle Xavier. Bonjour, Xavier.
5: Bonjour, Xavier.
0: Et donc, tu vas nous dire ce que tu fais aux côtés de Ben ?
5: Eh bien, déjà, c'est un énorme plaisir. Ce groupe-là est une belle rencontre déjà depuis pas mal de temps. Cette tournée, c'est une tournée des 10 ans et des 10 ans passés ensemble avec des bonnes centaines de dates, je crois. On a bien rigolé et on partage parfaitement, enfin complètement l'univers de Ben. On s'est bien retrouvé là-dessus.
0: Ouais.
5: Et nous, on essaie de l'illustrer en musique.
0: Et tu joues d'un instrument ?
5: Moi, c'est contrebasse, basse et puis musique. Quoi, on va dire.
0: Tout ce qui termine en basse.
5: Ouais, on va dire ça. J'aime bien le grave.
0: Ouais, ok. Et on a aussi Joseph. Bonjour, ouais. Joseph.
6: Bonjour.
0: Et alors, donc, toi, tu accompagnes Ben aussi.
6: Exactement. Et pareil, ton rôle depuis 10 ans. Et mon rôle, c'est musicien, trompette. Enfin, c'est plutôt bugle, d'ailleurs, pour les amateurs, les connaisseurs. Clavier, beatbox,
0: okay.
6: Et chœur aussi. Bon, on l'accompagne par notre voix. Et puis, avec une petite singularité dans ce projet, c'est que comme il n'y a pas de batterie et qu'on pratique chacun des instruments, on va dire, un peu plutôt mélodiques que rythmiques, on essaye d'amener Xavier et moi un peu de rythme dans cette aventure. Et ça se passe au niveau du pied du contrebassiste avec le tambourin, la stompbox, et puis moi je fais un peu de beatbox, donc on essaye d'amener une touche un peu plus rythmique aussi à ce projet qu'on mène à trois musiciens, parce que Ben aussi fait de la musique dans ce projet.
4: Okay.
6: Musicien également.
4: Ok, sur des, du coup, cordes plutôt ?
3: Ah non, moi je joue de l'accordéon.
4: Accordéon.
3: Un peu du ukulélé pour la blague, mais mon instrument c'est plutôt le piano à bretelles.
4: D'accord. Je voulais revenir moi sur ton début de parcours, après l'enfance, parce que du coup on parlait de chansons françaises, de textes. Quel est ton lien peut-être avec le français, l'école, l'écriture, la poésie, comment ça t'est venu ?
3: Vaste sujet. Moi, j'étais pas du tout copain avec l'école. L'école m'a fait beaucoup de mal. En fait, je me suis rendu compte très tardivement que j'étais dyslexique. Et d'ailleurs, c'est une personne qui est venue me voir à un concert me disant, t'as pas eu des soucis, une personne qui est orthophoniste, t'as pas eu des soucis quand t'étais jeune avec la langue, parce que j'ai l'impression que les détours que tu prends pour écrire des chansons, t'étais pas dyslexique. Et là, tout s'est éclairé dans ma tête de ces années de galère à l'école, où j'ai encore aujourd'hui énormément de mal avec l'orthographe. Mais la bonne nouvelle, c'est que c'est quand même mon métier d'être auteur. Donc en fait, on peut avoir des difficultés de ce genre-là, et puis en vivre. C'est ce que je dis souvent en atelier d'écriture aux jeunes et aux enfants. Voilà, pour pas perdre espoir. Et voilà, donc ça a été un peu compliqué à l'école. Après, mon lien, du coup, moi, c'est que j'ai beaucoup, et dans les années 2000, j'ai écouté beaucoup de rap. J'avais même mon premier projet, c'était un groupe de rap conscient, de rap intelligent, dans lequel on mettait de notre poésie avec notre colère d'ado. Et donc, c'est une musique que j'écoute énormément, d'ailleurs, en ce moment. Mais mes premiers pas dans l'écriture et dans le rythme et dans la musique, c'était par le biais de cette musique-là. Donc, j'étais trop content de voir Youssoupha hier.
4: Et oui.
3: Je suis trop content de voir Kenny Arcana ce soir. C'est génial d'être programmé au milieu de ces gens-là.
4: Tu as sorti déjà deux albums, Au lendemain en 2019 et Souffle en 2022. Et j'avais pas prévu cette question, mais c'est vrai que vous fêtez vos 10 ans de carrière et ces albums sont quand même très récents. C'est qu'il n'y a pas eu d'enregistrement avant ?
3: On a fait un EP au tout début, quand on a commencé il y a 11 ans, un petit EP qu'on a un peu baladé dans nos valises. Et puis ensuite, on a sorti deux albums studio. On a sorti aussi un album live avec un orchestre symphonique en 2022. On a eu la chance de jouer avec l'orchestre départemental du 76, de là d'où l'on vient. Et avec 120 musiciens et musiciennes sur scène, on a fait un concert magnifique. Donc on en a profité pour en sortir un album. Donc ça fait quand même 4 disques, tout ça, c'est pas rien en 10 ans. Et surtout, en fait, nous, on est plutôt des gens de scène, plus que des gens de studio, en tout cas pour ma part. Mes deux copains sont plus des personnes de studio. Et du coup, l'idée, c'était de défendre ça le maximum en faisant plein de concerts. Et c'est ce qu'on a fait partout dans la francophonie.
6: En tout cas, ce projet est vraiment plus un projet de live que d'album. On fait des albums évidemment parce que c'est important et puis nous ça nous cause, mais les gens qui nous voient en live sont surpris de se dire ah oui, en fait c'est toute la dimension, tout le spectacle prend sa dimension en concert quoi.
0: Bon, en même temps les chansons de Ben Herbert Larue, ce sont des histoires, donc sur scène c'est vrai que si on a un petit peu d'imagination, je pense que c'est largement votre cas, il y a quand même matière à illustrer les textes même sur scène.
6: Tout à fait.
5: C'est clair.
0: Ouais. Et alors, moi, je me posais une question justement, puisque vous travaillez donc à trois là sur ce projet-là des 10 ans. Comment vous arrivez à faire naître justement les chansons ? Comment vous répartissez les rôles ? Qui fait quoi ? Parce que toi, tu es l'interprète, évidemment. Est-ce que c'est toi qui écris tout les textes ? La musique, les arrangements, comment ça se passe ?
5: Alors, disons qu'il n'y a pas de règle, tout ça c'est du fruit de miracles, c'est des petits miracles, les chansons. Ouais. La règle, s'il y en a une de base, évidemment, c'est les textes de Ben.
0: Ouais.
5: Et après, au niveau de la musique, soit il arrive avec des accords, et puis nous, on s'amuse avec Joseph pour arranger tout ça. Des fois, on s'assied, puis il nous raconte une histoire, comme tu viens de le dire, et nous, on est là, raconte-nous une histoire, et puis on prend bien les premières impressions, les premières sensations, et on essaie de commencer à écrire. Des fois, Ben, il s'éclipse, pendant ce temps, on fait de la musique. Il n'y a pas de règles, en fait. Et moins il y a de règles, et plus on se surprend, et en fait, c'est un peu comme un couple, tout ça. Au bout de 10 ans, on kiffe toujours autant ensemble, c'est qu'on essaie de se surprendre constamment, et d'aller chercher dans les zones qu'on a en commun, mais aussi amener chacun sa singularité. C'est ça qui fait un son de groupe, quoi.
0: Ouais. Ce qui est assez amusant, alors moi, je te confie un truc, j'ai été élevé par mes grands-parents. J'ai écouté le titre Les Vieux, et ce qui m'avait touché d'ailleurs sur Gauvrage, puisqu'on en parlait en off avant, sur sa chanson Le Bout de la Table, j'ai écouté Les Vieux, et là j'ai compris qu'effectivement il y avait, on était dans le même espace, les mêmes affinités. Et donc Les Vieux, tu t'es inspiré de ta propre histoire, ou c'est quelque chose d'imaginé ?
3: C'est une chanson que j'ai écrite pendant le Covid, cette grande fin du monde général qu'on a vécu toutes et tous. Et du coup, à ce moment-là, moi j'ai énormément d'amis qui ont un certain âge. Mes grands-mères comptent beaucoup pour moi. Et c'était des gens qui étaient très très isolés. Et ça m'a beaucoup touché. Donc j'avais envie de leur rendre honneur à ces personnes d'un certain âge qui étaient très seules à ce moment-là. Et donc j'ai écrit cette chanson. Il y a même des gens qui ont profité de ce moment-là pour disparaître. On n'a pas pu leur dire au revoir. Donc c'était vraiment hyper touchant. Donc j'ai eu envie de déposer, de rendre une chanson. En fait, c'est un truc qu'on grave dans le marbre pour les années à venir. Un grand honneur. Donc voilà, j'ai écrit ce texte. Et d'ailleurs, puisqu'on parle de musique, on a vachement galéré à trouver la musique de cette chanson. Il y a eu énormément de versions. Jusqu'au moment où on a eu cette idée du temps qui passe avec le tic-tac, où il y a un tic-tac dans cette chanson qui est là, une pendule. Et comme d'ailleurs la pendule de Brel au salon qui dit oui, qui dit non. Et on est parti de là et ensuite on a déroulé le fil et c'est comme ça qu'on a pu trouver notre univers sonore.
5: Et sur scène, cette pendule, c'est un métronome qu'on voit, qu'on met bien en lumière d'ailleurs, et qu'avec le métronome à l'ancienne, quoi, pas numérique, avec ce balancier un peu improbable. Donc selon les scènes, si elles sont un peu penchées, on a des tempos un peu fluctuants qui sont très, très vivants, quoi.
4: C'est génial parce que
5: ouais, c'est une bonne idée.
4: Vous l'amplifiez directement.
5: Mais bien sûr, on amplifie à l'ancienne, quoi. Donc, ça fait partie de la scéno.
4: Et oui. Dans l'univers de Ben, il y a aussi tout un aspect visuel. Je me suis répété, pardon. Et il y a un symbole qui revient régulièrement, c'est le bateau en papier et la marinière. Ça fait partie de ton identité aussi, la mer.
3: Ouais.
4: Ouais. Ça t'inspire ?
3: Ben, je suis un super grand amoureux de l'océan. J'étais dans un lycée maritime. C'est mon endroit où je me ressource. Dès que je vois la mer, faut que j'aille la voir, faut que j'aille me balader. C'est un endroit où je dépose un peu, mais je pose mes valises. Donc oui, je suis un grand amoureux de la voile, de tout ce qui se fait sur l'eau, du surf. J'aime beaucoup écrire au bord de la mer. Donc en effet, le bateau en papier, bah déjà, je trouve que c'est aussi fragile que joli que poétique, cet objet. Donc on en a fait, ça a commencé quand on a fait la tournée de Souffle, où j'ai fait un premier bateau en papier sur lequel que j'ai daté, que j'ai mis à mes pieds pendant le concert. Et puis en plus, je l'ai caché dans un coin de l'endroit où on faisait le concert. Et après, on a fait 101 concerts. Donc il y a 101 bateaux en papier datés qui se baladent dans des petits endroits en France qui font leur vie et qui sont le symbole de cette tournée Souffle.
4: Est-ce que tu as réussi à avoir des nouvelles, des fans peut-être qui t'ont identifié des fans qui ont...
3: Ouais, ça m'est...
4: Ah ouais, c'est vrai.
3: Je ne sais pas si on peut appeler ça des fans, mais oui, en tout cas des gens en effet qui m'ont envoyé des photos en disant « Oh, on l'a retrouvé plusieurs mois plus tard ». Il y a des gens qui, il y a quelques personnes qui les collectionnaient, qui me les demandaient. Enfin, voilà, c'était un petit jeu de piste ludique et poétique.
4: Moi, je me suis demandé, parce que du coup, tes textes traitent de plein de sujets différents. Est-ce qu'il y a un sujet en particulier que tu n'as pas osé aborder parce que tu trouvais, enfin, qui te tient à cœur, mais que tu n'arrives pas encore à trouver la forme ou
3: l'angle. Ouais. J'ai jamais écrit de chansons érotiques, par exemple.
0: Ah oui. C'est vrai que c'est particulier.
3: Non, mais
5: vaste sujet.
3: Vaste sujet.
0: Mais on peut parler de l'érotisme en évoquant autre chose.
3: Tout à fait.
0: Quelque chose d'imagé ou de.
3: Ouais. Voilà, et en fait, le côté charnel, c'est un truc que j'ai souvent voulu évoquer, mais je sais pas encore comment. Donc peut-être ça viendra. Si Arthur Ashe le fait très bien, par exemple.
0: Et justement, on parlait de l'album Souffle. Sur le titre Souffle, donc tu as répondu, tu as choisi le mot souffle par rapport au bateau ou c'est le souffle de vie? C'est quoi ce souffle?
6: En fait, c'est quelque chose qui touche tout le monde dans ce projet aussi. Moi, la trompette, Ben l'accordéon. Enfin, puis on s'est rendu compte que c'est présent partout dans la vie, en fait, et que ça incarnait bien tous les projets, tous les titres qui étaient abordés, les sujets qui étaient abordés sur cet album.
3: Le souffle, il est vraiment présent sur cet album de manière subliminale dans toutes les chansons. Déjà, on l'a écrit pendant, encore une fois, le Covid, donc le monde a retenu sa respiration à cet endroit-là. Et puis, dedans, il y a un souffle de révolte, il y a en effet le souffle de l'accordéon. Et puis, c'est un album qui est résolument tourné vers la vie. C'est peut-être un peu bateau de dire ça, mais on avait vraiment envie de ça. Et donc, qu'est-ce qui symbolise plus la vie que la respiration? Ouais, voilà, non, c'est souffle, et c'est un souffle avec un S entre parenthèses, parce qu'il y a plusieurs souffles qui se racontent là-dedans.
5: On dit le premier souffle et le dernier souffle, en parlant de la vie d'ailleurs.
4: Ouais. C'est vrai. Vous connaissez bien le Tarn. Vous avez joué à l'Avant en 2022, à Albi en 2024, Lautrec en 2025. On en parlait en off. Vous êtes revenu à l'Avant il y a quelques mois, je crois. Aujourd'hui, vous êtes à l'Île-sur-Tarn. Vous revenez, je crois, d'un voyage au Québec il y a pas longtemps.
3: J'ai été tout seul en fait au Québec. J'ai fait une résidence d'écriture là-bas et j'en ai profité pour faire quelques concerts sans mes copains, ce qui est rare. Et ce qui était très flippant aussi.
4: Ah oui. Ouais. Est-ce qu'il y a une région ou une ville qui vous a marqué et que vous aimez
3: On va dire une ville du Tarn, hein, parce qu'on est dans le Tarn.
0: Ah oui, tant qu'à faire.
3: Non, mais Lautrec, c'est vrai que c'est un petit village charmant. Et puis ce café Plume, il est formidable, quoi, de par sa librairie, déjà, où moi je dépense tout mon cachet à chaque fois que je vais là-bas.
0: Tellement
3: il y a des livres.
0: C'est le piège. C'est fait exprès. Alors, la dernière question, peut-être, moi j'en ai une qui peut être assez rigolote, que je vais poser à chacun d'entre vous, si vous le voulez bien. Si vous deviez dîner avec quelqu'un de disparu, on va finir là-dessus, ce serait qui et pourquoi? Alors je ne sais pas qui peut commencer à me répondre à cette question. On va enlever Brel, hein, je vous le dis tout de suite.
5: Bon, allez, je vais faire un peu politique, mais moi c'est Allende.
0: Ah oui,
5: Salvador. Au Chile, ouais, parce que j'adore l'époque où il y avait un vrai socialisme qui était à gauche.
0: D'accord, Salvador Allende. Ok, c'est noté pour Xavier. Moi, Joseph?
6: Moi, peut-être Coluche, parce que c'est quelqu'un avec qui je sais que j'aurais passé un excellent moment à rigoler.
0: Ouais.
6: Et qui m'a toujours inspiré beaucoup de choses par sa spontanéité, sa gentillesse. Ça a l'air d'être quelqu'un qui était incroyable.
0: Ouais, ok.
3: Ben moi, ce serait ma grand-mère, parce qu'elle me manque beaucoup.
0: Ah, arrête, elle va me faire pleurer. Ok. C'est bon, et ben c'est parfait, on a tout dit.
4: Merci beaucoup.
0: Merci
3: à vous.
0: Au micro.
4: Merci à vous.
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Voilà ce que j'aime bien sur Erdotan. Vous voyez, un artiste dans la lignée de Brel, Ben Herbert, La Rue rencontré aux Arséniques. Et avant, on a parlé du rock, on a parlé de bossa nova, on a parlé de musique électronique. Voilà, ça, Erdotan, c'est tout ça à la fois. Et même maintenant, on va réécouter un autre morceau de musique. Et là, on va aller dans un autre domaine. On va aller plutôt du côté du reggae. C'est le groupe Grandation. Et le titre, c'est Picture of the World.

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